Foum. Eh eh. Bienvenue dans l'atelier de la forge. Bienvenue dans l'atelier de l'inamovible enclume. Où on manipule le feu, où on fait l'épreuve du feu, où les figurines de la poussière s'élèvent du foyer. Bienvenue, bienvenue à toutes et à tous. Yegurum para lourame.

Nous allons vous inviter au cœur de l'atelier de l'inamovible enclume, enraciner tous vos sens au plus profond de vous-même, parce que ce soir, nous allons voyager. Voyager à travers les mots, voyager à travers la musique, voyager dans les émotions. Nous allons aller dans le temps. Et au fil du temps, chaque fois que vous m'entendrez dire Kaito, vous répondrez d'une seule et unique voix, dans la joie et dans la bonne humeur. Foum. Kaito, foum. Eh, eh.

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